0: Yo, Michael, mais match a commencé, bro, pas fini encore?
1: Yo, man. Tout n'est gueule là?
0: Normalement, n'est gueule là, bro.
1: Yo, yo, m'ba comme mon cavini, non?
0: M'ba cavini, ça, eh.
1: Ah, yo, m'ba qu'à jouer que machine.
0: Eh, ouais, ou pas fax, ça, les amis. Michael, m'a jouer que les machines, les gars.
2: Ça, m'ba comprendre là. Yo, kidnappel!